toujours point. Et auquel des anges a-t-il jamais dit « Assieds-toi à ma droite ». Que je fasse de tes ennemis ton marchepied. Ne sont-ils pas tous des esprits au service de Dieu? Un ministère en faveur de ceux qui doivent hériter du salut. Épître aux Hébreux, chapitre 2. De peur que nous ne soyons emportés loin d'elle. Et si la parole annoncée par des anges à un seul enfant, et si toutes ces émotions et toutes ces émotions retrouvent un jour pour la solution, comment échapperons-nous à un nouveau Jean assis dans celle-là?

siècle en Colombie, on arrivait à terme d'une forme d'indépendance pour le Corée de l'Est. Peut-être que le Corée a proprement pris soin de ne pas utiliser le nom indépendance pour ne pas hériter d'Allemagne et donner ainsi une chance à l'Allemagne.